0: 40. 27.
1: Ray, where the hell is my husband?
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1: Malcolm Todd, Earrings.
0: 26.
2: Kāpums par 4.